0: Bonjour et bienvenue dans The Brain. 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

0: Si l'on vous demande quelle est votre dernière volonté, et que vous répondez que votre dernière volonté, c'est que l'on ne vous pose pas ce genre de questions,
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0: un peu de criminologie n'a jamais tué personne.
1: Par ailleurs, le crime parfait n'existe pas.
0: Oui, mais le parfait au chocolat existe, lui, c'est un gâteau.
1: On voit pas bien le rapport.
0: Sauf peut-être si le gâteau est empoisonné.

0: Qui es-tu, Coco ?
1: Qui es-tu donc, Coco ? Dont la noix fait le tour du monde, fournissant le boire et le manger, parfumant friandises et gel douche.
0: As-tu seulement existé, drôle de Coco, dont tout le monde prononce le nom sans même te coconnaître ?
1: Qu'as-tu fait, Coco, pour baptiser cette grosse boule poilue qui fait glou-glou quand on la secoue ?
0: Qui es-tu, Coco ?
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0: S'il vous prend tout d'un coup l'envie un peu folle d'immoler un ver de terre, réfléchissez.
1: Le ver de terre, en effet, ne se consumera pas sans dégager une odeur assez désagréable.
0: Mais ne soyez pas trop déçus, finalement. Aviez-vous vraiment besoin d'immoler un ver de terre?
1: Réfléchissez. 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

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J'ai sniffé de l'éther. Première fois que je me suis défoncée, je savais même pas que c'était de la défonce. J'ai sniffé de l'éther. C'était très marrant. C'est parce que j'avais pas fait un devoir de maths. J'étais allée voir mon meilleur pote à l'époque, qui était vraiment marrant. Et je lui avais demandé s'il n'y avait pas un moyen de tomber malade ou de tomber dans les pommes, enfin un truc comme ça. Alors il me dit si, sûr et tout, tu respires de l'éther 5 minutes et tu tombes dans les pommes. Donc j'arrive à la baraque, je prends l'éther. Je commence à respirer et tout, je commence à me sentir tout bizarre. Pendant au moins un quart d'heure, j'ai respiré l'éther. Ça, j'ai descendu la moitié de la bouteille. Et à la fin, ma mère est arrivée, j'étais sur le palier du deuxième dans un fauteuil. Puis il y avait la bouteille d'éther ouverte à côté de moi, c'est comme ça. Il m'a foutu au moins, je sais pas, 5-6 paires de baffes avant de pouvoir me réveiller. Il m'a dit, il va faire un tour dans le jardin. Elle était complètement paniquée, moi je me sentais super bien. Je savais pas que c'était de la drogue. Je savais pas qu'on s'en servait pour se défoncer. J'ai sniffé de l'éther. 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

Tout le monde, vous allez bien. J'espère que tout le monde se porte bien, hein, mais malgré la chaleur qu'il fait aujourd'hui. Il fait un peu chaud ici en Allemagne. Donc, bienvenue à l'émission Culture Éducative. Et je souhaite aussi bonne chance à toutes les équipes qui participent à la Coupe du Monde 2026. Donc, ces deux premières chansons de cette émission étaient dédiées aux footballeurs et aux équipes qui sont à la compétition ou qui sont dans la compétition actuellement pour jouer et avoir la Coupe. Donc, que le meilleur gagne. Et on tire chapeau aux Ivoiriens aussi qui ont bien joué contre l'équipe de l'Allemagne, malgré qu'ils n'ont pas gagné, mais quand même, ils ont débuté un bon match. Voilà, le foot, c'est ça, c'est la finalité qui compte. Donc, celui qui gagne, c'est cette équipe qui était meilleure. Donc, nous, on n'a pas gagné. Les Africains, les Ivoiriens, on n'a pas gagné, mais on était le meilleur contre les Allemands. Donc, du coup, bienvenue à tout le monde. On va continuer à musique toujours en écoutant Shakira et Zamina Mina pour clôturer cette partie de foot dans cette émission. On y va, on continue et bienvenue à tout le monde. Donc, on revient dans le studio avec toujours l'intention d'écouter Shakira Zamina Mina. On va continuer et voir si la partie technique est bonne. Voilà, le Shakira, la musique de Shakira n'arrive pas. On va continuer à musique pour aller écouter notre Chérouché qui nous chante une belle chanson irremplaçable.

Yeah, Germany, Germany. On souhaite bonne chance à toute l'équipe allemande dans cette compétition du Coupe du Monde 2026. On a retrouvé la chanson de Shakira Waka Waka. Donc, comme on avait dit tout à l'heure, on va clôturer cette partie de foot 2026 avec la chanson de Shakira Waka Waka. Zamina Mina, on y va!

C'est une petite information concernant le festival qui va se tenir à Hambourg. Je vais essayer de lire cette information en allemand, voir si j'ai une bonne lecture. Donc, Info die CMA Deutschland und ihre Präsident, Herr Sidiki Keita, laden die Menschen der AS Gemeinschaft in Deutschland und auf der ganzen Welt herzlich zu unserem kulinarischen Festival ein, das von 14 bis 16 August 2026 in Hamburg stattfindet. Kommen Sie vorbei, erleben Sie die vielfältigen Kulturen der Sahelstädte und entdecken und genießen Sie vor allem eine Vielzahl von Gerichten auf der Sahelregion. Herr Sidiki Keita. Dire en français ce que je viens de lire en allemand. Donc, Sidiki Keita, le président de CMEA du Mali, résident en Allemagne, invite toutes les personnes qui habitent en Allemagne et dans le monde entier de venir massivement participer à leur festival culinaire qui va se tenir du 14 au 16 août 2026. Donc, vous êtes tous invités. Même moi, Mariam, j'y serai, Inch'Allah. Donc, on va continuer en musique. Toujours, c'est l'émission culture éducative. Et on va aller à Hambourg en août pour fêter avec la population de l'AES. Vive l'AES, vive la bonne cohésion sociale et vive la paix dans le monde entier.

11 Zendunko et c'est Fertish Oite. Notre émission est terminée aujourd'hui. On s'est dit à la prochaine. Bis next mal. Tchuz Alès.

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